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Yeah. 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

0: Son 22 horas, 50 minutos.
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Mes amis, les choses à faire apprendre. 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

0: Merci.
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1: Spécialement pour nos braves gens.
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Ballon joué avec Paolo Cubasi. Cubasi joué à droite pour Eric Garcia. Garcia gagne là. Garcia fait passer. Il met Garcia rapide. Maintenant, est-ce que c'est Paolo Cubasi qui gagne là? Il joue lui à gauche pour Xavier Exoit. Là, c'est Gordon. Xavier Exoit. Il joue dans le temps terrain là. Qu'est-ce qu'il gagne? Est-ce que c'est Rodri? Renversement de jeu pour Yamal. La passe. Attention. Barcelone Cup multiplié passe. Yamal. Attention, qui est-ce? Est-ce que c'est Rodri? Barcelone, KPC combiné, mais ballon perdu. Monsieur, pour ballon, il est en fond passe, mais Garcia est en fait intervention. Ça, c'est Cubasi. Cubasi joue dans le mi-temps terrain là. Là, c'est Pedri. Barcelone, KPC. 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En tous les cas, nous remercions tout le monde qui a suivi ensemble avec nous. 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En pile respect pour nous, en pile l'amour pour nous, en pile love pour nous, en pile l'amour pour nous, en pile love pour nous. Merci. Parce que nous fait radio sans confiance. Merci. Parce que jusqu'à présent, nous continuons à montrer l'amour. Attention, c'est qu'est-ce qui est là? Est-ce que c'est un passe, mais ballon qui allait en touche? Touche pour le FC Barcelone. Barcelone qui a joué contre Valence. 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

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La passe en direction de Expat. Li joue là. Est-ce que c'est et Gérard Martin? Non, là c'est Adoué Eric Garcia. Il fait le pour Yamal, mais poison. Yamal fait prolongement. Est-ce que ballon va sortir? Dégagement de Mator et qui fait dégagement. 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Pedri, qui joue pour Expat. 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

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C'est un pour Barcelone et zéro pour Valence. 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En tous les cas, Radio Pays Poté, Radio Grand Monde, Radio Pape Personne qui respecte tout le monde. N'a pas dit tout le monde, merci pour patience, yo. Merci pour fidélité, yo. Merci parce que vous branchez une radio sérieux, vous branchez une radio grand monde, vous branchez une radio tête chargée. 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Et c'est pral, là, et Dimitrievski, qui va le faire, ouais, là, Dimitrievski, c'est portier, et qui prend Valence, là. Dégagement de Dimitrievski. Attention. Tête, ballon qui retourne visuel à Dimitrievski. Dimitrievski qui gagne la défense. Et Jesus Valero qui gagne Pepe Lou. Ça l'a fait. Il a gagné ballon à terre. Ça l'a fait. Ça veut son pas ça fait. Il essaie d'alerter. Voleno. Attention. Mais récupération de Barcelonais. Ballon joué. Là avec Expart. Est-ce que c'est Gordon l'a cherché? Gordon qui a décidé de faire une déviation. Ballon qui contre. Qui allait en touche. Touche pour le FC Barcelone. Et là c'est Gordon, non, là c'est Pedri qui joue la défense là pour Gérard Martin fait prolongement là. Là c'est Garcia, Yamal, Ziprio, Gano coucher, la passe, mais ballon qui contre Pedri joue pour Rodri, attention, Barcelone qui essaye passer ballon, Yamal, là c'est Rodri, attention, Barcelone dégagement de Pepe Lou, ballon qui allait en touche. Touche pour Barcelone. Attention. N'a joué pratiquement 13e minute dans la rencontre si là. Attention, ballon joué avec Gérard Martin. Attention, là, Barcelone n'a qu'à passer ballon. Là, c'est avec Expart. Attention, Expart. Li joué la défense avec Koubassi. Koubassi joué pour Garcia. Yamal. Là, c'est Rodri. Attention, Barcelone a fait tête nègre virer, tellement nègre passer ballon. Bonne intervention de Philippe. Philippe, attention. Nègre qui a perdu ballon rapide. Garde un problème, monsieur. Là, c'est Pedri Gain. Pedri, je pour Yamal. Yamal qui a laissé faire un passe. Ballon qui contre. Attention, ça, Abit l'a dit, c'est pral là. C'est une position fautive de Yamin Yamal. Barcelone qui est censé bien dérouler là. Barcelone qui a bien déroulé là. Est-ce qu'il y a un jeu là? Ah, ok, vraiment. Ouais. Là, il y a un jeu.

En tout cas, et Barcelone dit dans tête li si Real de Madrid t'es d'accord quitter 3 points aller li même li pas quitter 3 points par là aller si Barcelone si Real t'es 3 points par là aller li même l'a géré 3 points par là. 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Attention, est-ce que Barcelone prend un goal? Barcelone, attention, le centre. 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Barcelone te ka prend un goal. 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N'a gardé Javi Guerrera. Javi Guerrera da tête, m'sété au jeu tout. 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En tous les cas, Barcelone qui est censé gérer match football li là, ballon jeu avec Garcia qui se portier, li jeu la gauche pour exploit tunnel pour Garcia, ça Garcia gagne, ça gagne, Garcia fait un passe pour l'autre Garcia qui c'est Garcia, il joue dans le terrain pour Rodri joue pour Pedri, bah la rete Andri seulement. Pedri qui lance qui est ça? Est-ce que c'est Gordon qui est dans la position ça ou bien et Fermín López? C'était Fermín López qui était dans la position ça. N'a pas gardé Pedri champion du monde. Pedri champion du monde pendant que Vinicius Poco champion du monde. 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Danger pour Barcelone. Dégagement de Eric et de Garcia. 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Les ballons joués avec Gérard Matine. Gérard Matine, mettez les pour et Koubassi. Là, c'est Yamal qui descend. Yamal joue pour Rodri. Non, c'est plutôt exploit. Là, c'est Pedri fait renversement de jeu. Là, c'est pour Yamal. Mais Yamal qui mal reçu un ballon qui allait en touche. Touche pour équipe Valence. N'a pas gardé Maestro Pedri champion du monde. Pedri champion du monde. Vinicius Poco champion du monde. Pedri champion du monde. Bellingham Poco champion du monde. Pedri champion du monde. Pendant que Erling Haaland Poco champion du monde. 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
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En tout cas, extrait gain, extrait prolongé pour Gordon anglais, Gordon tourne sur extrait, extrait à jouer la défense. Est-ce que c'est Koubassi? Koubassi, attention, là c'est qui est ça? Là c'est Yamal qui gagne. Yamal joue pour Garcia. Garcia retourne là sur Yamal. Yamal gagne deux mon face. Il joue pour Garcia. Garcia tourne là dans défense là pour Koubassi. Voici joue pour Exploit. Exploit son passe. Attention, danger, mais bonne intervention. Dégagement de Dimitrievski. En tout cas, mais radio. Danger pour Barcelone. Danger. La passe. Mais bonne intervention, dégagement de Xavier Exploit. En tout cas, qui est-ce qui gagne là? Brasse boule. Là, c'est Pedri. 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

qui est censé bien gérer match de football. Et nous avons gardé Jules Koundé qui rentrer. Jules Koundé qui c'est latéral français, hein? Latéral gauche là, et n'a joué pratiquement 26e minute dans rencontre si là. Et Jules Koundé qui va rentrer dans la place Eric Garcia. 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En tout cas, et match de football là, il est censé reprendre. C'est 2 pour Barcelone, 0 pour et Valence. 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
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Alors, imaginons, 3-0 à la mi-temps, pendant que Valence pas joué en rien, match a pratiquement fini. Match a pratiquement fini. Barcelone tape bien, match a débuté dans le premier mi-temps. En tous les cas, Valence pas joué en rien. Valence pas joué en rien. Valence pas joué en rien. Ça qui vient de faire que Barcelone a mené au score. Barcelone a pas géré ballon. Puisque nous connaissons ça, c'est Tizé Boulioui. Ballon joué avec Garcia, qui s'est porté. Garcia qui jouait lui pour Koubassi. Koubassi qui était le passé pour Jules Koundé. Jules Koundé. Koundé est retourné sur lui-même. Koundé mettait le pour Koubassi. Koubassi. Koubassi jouait lui pour Gérard Martin. Gérard Martin et Gordon. Gordon joue pour attention. 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qu'on va abandonner, mais j'aime moi là là, plus quoi, ou soit abandonné, que tout l'autre bagaille, ballon joué, avec c'était bonnet, non, mais il y a pas la ville, la fait faute, en tous les cas, 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

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Attention. Hey, Jacassé. Est-ce que c'est Otolbi, Lissantri? Attention, c'est qui est Signel? Est-ce que c'est Aliou? Est-ce que c'est Aliou Gael? Ou bien Otolbi? Et la passe. Attention. Veille. Rafinha qui est anticipé sur gardien. Lui fait, Dimitrievski, mettez le ballon en touche. En tous les cas, situation compliquée. 2 pour Barcelone, 0 pour Valence. Là, c'est qui est Signel? Est-ce que c'est Gérard Martin qui gagne la passe en direction de Rodri qui joue le pot et Pedri retourne là pour Koubassi qui monte balle au pied. Koubassi lui fait prolongement là, c'est Yamal qui joue pour Jules Koundé Koubassi Koundé. Attention, Barcelone qui continue à passer ballon. Barcelone, là c'est Pedri qui gagne là. Pedri qui est ça c'est Yamal. La passe, en tout cas rapide, vite, là c'est Xavi Expert qui shootait, mais ballon qui allait dehors.

N'a pas gardé, c'était une frappe que Yamal te mette, gardien qui longe pour tout, comme il paye la l'éternel là, pour le mettre ballon et qu'on est pour t'empêcher que Valence encaissé un troisième goal. 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nous battait en pile, Gordon retourne sur lui-même, Jules pour Fermin Lopez, là c'est Audrey Jules pour Pedri, là c'est Gordon joue pour Pedri Rodri retourne sur Gérard Martin, là c'est Pedri Gael, Pedri, là c'est commandant Rafinha, la passe en direction de Gordon, Barcelone qui a passé boule, Gordon Gael, Gordon, il joue pour Pedri, Barcelone, pour qu'il soit fait ça Barcelone, ouais c'est qu'il n'a pas qu'à jouer, Barcelone qui a écrit boule, en tout le cas, situation compliquée, et ballon joué, là, c'est, Mactol joué, là, la défense, pour Ressource, Ligel pour Dimitrievski qui fait un relance, l'a cherché, probablement Moreno, mais ballon perdu, là c'est Rodri, Ligel, là, est-ce que c'est Fermin Lopez, en tout cas, là c'est Pedri, Rodri, Tejul pour Gordon, en tout cas, ça c'est Yamal qui gagne, Yamal j'ai pour Fermin Lopez, le centre, attention, la frappe, aïe, c'est 2 pour Barcelone, 0 pour Valence. 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

0: 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contre-attaque qui était capable et fatal pour le FC Barcelone. 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Attention, j'ai débordé le centre, mais bonne intervention de Garcia qui s'est donné en par là, n'a pas les deux portières. Garcia, en tout cas, il n'est pas poussé. 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

Et qu'on est beauté, bonne intervention de Garcia. Garcia qui mettait tout le monde d'accord. Garcia qui fait un relance manuel pour qui est-ce? 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Yamal, est-ce qu'il lance Rafinha? 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

gardien qui utilise pied gauche li pour empêcher ballon hein, li rentrer dans le camp. 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Et c'était un frappe de et c'est fini. Barcelone qui finit pour une mi-temps pendant qu'il a mené 2-0 sur l'équipe Valencia. 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

0: De remerciements spéciaux, yes.
1: 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Tu viens avec moi, là?

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1: Son las 12 horas, 20 minutos.
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0: Nous retournons à propos.
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1: 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Merci avec toute l'équipe en Radio Humilité, Radio Sismique FM et tant d'autres médias qui te permettent de nous passer sur yo, Radio Progrès, Radio Sous Spirituel. Depuis Nago Naïve, 88.3 et tout Monocap qui t'a appelé nous sur 95.7 Radio Humilité et tant d'autres médias. Nous remercions nous, toute l'équipe là, en tout l'amour pour nous. Et merci avec vous-même qui toujours été connecté avec nous sur toutes les plateformes, via Facebook,
3: 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Et www.radiohumilité ou sismic.com. Un peu l'amour pour nous. Et un peu l'amour. Tout partager l'émission. Nous aimons un peu. 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Si nous ne pas conduire, si nous ne conduisons pas, toujours être positif. 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Parce que vous avez la liberté, c'est là. Vous aimez l'autre, vous respectez l'autre et vous allez marcher ensemble dans la dignité. 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À rappeler, l'ami quoi, c'est toujours Jean-Marc Prenu, Jean-Garde Duchal, émission Centre de Savonnet. Bon week-end et bonne semaine. 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
5: La douce.
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0: Ah bon?
1: Ok. Fanatique, c'est au sérieux là.
0: Ok. Which one?
1: Nous d'accord?

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